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1: Mix, qu'est-ce que tu réponds aux gens qui disent que Mix se la joue trop, je dis, il se prend trop sérieux, il fait trop le malin, il se la joue beau gosse. En fait, c'est Mix, quoi.
2: Mais moi, je comprends pas, quoi.
1: Tout le monde a la capacité de se la jouer.
2: Faites votre malin. Ne regardez pas les gens, vivez votre vie.
1: Même quand tu suis sain, tu es une manière, avec ta gestuelle, tu transpires partout. Alors qu'avant, tu t'appelles
2: Frikine. Mais je ne peux pas transpirer.
1: Mais c'est le clavier là.
2: Clavier
1: c'est le clavier là qui doit transpirer.
2: Clavier est payé clavier, pour transpirer.
1: Clavier, viens ici.
2: Voilà, clavier. Clavier, viens, on va te voir ici.
1: Ah ben, c'est toi, viens. Voilà. Clavier, non, toi, tu dois transpirer.
3: Ouais, c'est ça.
1: Mais qu'est-ce que tu reproches aux gens qui disent que ton patron fait malin?
3: Ah. Pas bon, le dernier, nous, qu'a fait pour aussi.
1: Merci, clavier.
2: Faut pas la vie partir.
3: Clavier, viens ici. Reviens. Regarde bien. Tu ressembles à Mix parce que tu as duré avec lui ou même parce que tu es son frère?
1: Ah, mais c'est vrai, hein?
3: Parce que ouais, ça, c'était un débat au quartier avant, on dit c'est son petit frère.
1: Ah, c'est ton frère?
3: C'est mon grand frère.
2: Ah, d'accord.
1: Ah, mais Mix, tu nous as caché ça
2: avant. Clavier, viens, cassé. On te voit.
1: Chaque fois.
2: Une fois, vous deviez comprendre. Oui. C'est pas le malin.
3: D'accord.
2: Je ne sais pas danser.
3: Ok.
4: Tu vois? Moi, tu mènes en malin.
2: Non, c'est pas qu'il met en malin. C'est ce qu'il s'est fait là. C'est ça, on prend
3: la caméra en face là-bas.
2: À partir d'aujourd'hui là. Sachez que je paye ce monsieur-là pour danser. Il est payé
4: pour danser.
2: Pour danser. Après chaque spectacle, on lui donne son âge.
3: C'est ça.
2: Donc c'est lui qui danse. Moi, je chante. Donc vous comprenez, c'est pas le malin. Je ne sais pas danser. Le peu que il s'est fait là, c'est ça, on dit il fait malin.

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2: Je comprends rien.
1: Mais c'est quoi cette langue?
2: C'est
1: quoi
2: des jeux? 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
1: Allez, le grand show, le sujet du jour, nous y sommes maintenant. Voilà, 27 225 49 880. Tous les soirs, nous avons un sujet, nous avons un cadre d'échange, de discussion avec vous, nos auditeurs et auditrices de la 107.7, comme tu l'entends. Life Radio et de l'émission Le Grand Show. Je reprends 27 225 49 880 également sur la page Facebook de Life Radio et sur www.liferadio.ci. Allez, Maudy, on va y aller avec le sujet de ce soir.
2: Voilà! Aujourd'hui, on va rester un peu, ou bien on va planer un peu sur l'amour. Voilà. Et qui parle d'amour parle de premier contact, parle de coup de foudre. Mais sauf que cette fois-ci, ça se passe.
1: Coup de quoi? Coup de foutou?
2: Non.
1: Il y a un coup de foutou d'elle?
2: Non, non, non. Coup de foudre.
3: Prenez-vous une femme?
1: Je pense que. Qui va m'inviter à mes foutous? T'as dit quoi, toi?
3: Prenez-vous une femme, monsieur?
1: Ça va venir, ça va venir.
2: Un coup de foudre de monsieur parle de foutou.
1: Bon, ok, ok. Mani, tu m'as mis.
2: Très bien, ça va plus. Donc, sauf que cette fois-ci, ça se passe virtuellement. Mm-hmm. Donc, on aimerait demander à tout un chacun ou tout, à tout le monde s'ils sont pour la drague en ligne. Est-ce que vous êtes pour ou contre la drague en ligne?
3: Ça dépend vraiment de qui est derrière le téléphone et en vrai.
2: Donc, comment toi, tu disais qui est derrière le téléphone?
1: Non, contre la drague en ligne.
3: Non, parce que tu regardes.
1: La drague, c'est pas fini. La drague en ligne, c'est-à-dire Facebook, Instagram, WhatsApp, Instagram, dis, sur les
2: Messenger,
1: sur
2: partout,
1: les réseaux sociaux.
2: Partout.
1: Dans le temps, je me rappelle, il y avait i5, il y avait BBM, il y avait
2: Viber, tout ça.
1: Viber, tout ça. Voilà,
2: tout ça, ouais, qui n'existe presque plus.
1: Les gens draguaient. J'aimerais saluer mes anciens collègues.
2: Il y avait Skype. Non, ça n'existe plus. Il y avait Skype, il y avait MSN. Et tout. Skype n'existe plus.
3: Ok.
2: Ça a été fermé récemment.
1: Ah ouais.
3: Il y a pas longtemps.
2: Ah oui.
1: Bon,
2: oui.
1: Après, comme le monsieur a fait électronique aussi, bon, enfin, il a la tue, mon cher. Bon, enfin,
3: non, on dit quoi.
2: Il
3: n'a
2: pas fait électronique, il a fait l'informatique.
3: D'accord. Pardonnez-nous.
1: Non, on va dire quoi alors. Allez, 27 225 49 880 pour ou contre le fait de draguer en ligne. Vous êtes pour ou contre le fait de draguer en ligne. Voilà, c'est-à-dire chercher femme, chercher garçon. Mais en même temps aussi, opportunité d'affaires.
3: Sur le digital, tu vois.
1: Oui. Sur le digital.
2: Oui, oui. Dans le drague, là, tu peux avoir travail. Si son papa est directeur d'entreprise et que toi, tu as tes diplômes et tes compétences depuis longtemps.
1: Ok,
2: voilà.
3: Mais moi, je l'ai dit, hein, ça dépend de qui est derrière le téléphone. Parce qu'aujourd'hui, on arrive à avoir du boulot sans savoir qui nous donne le travail en question. Tu vois, on arrive à avoir des marchés sans savoir qui est derrière le téléphone. Va falloir tout simplement être crédible. Donc, je pense que c'est dans le même contexte. Qui te drague?
1: Il y a le drague profit. En ligne,
3: Il y a le profit de la personne. Tu vas, tu regardes. Après, il y a la crédibilité des postes et de tout ce qui va avec.
2: Tu connais usurpation d'identité.
1: Non, Manu maîtrisait. Elle a habitué. Genre, aller checker les photos, ses postes, manger pour savoir à qui on a affaire et tout ça.
3: Tu vois, en fait, au-delà même.
1: Tu maîtrises, maman.
2: Attends, tu dragues là-bas souvent.
1: Tu maîtrises, maman. Attention, très bien.
3: Je n'accepte pas.
2: Maintenant, toi, maintenant, je vais draguer.
3: Non, pas du tout.
2: T'as jamais vu un beau gosse lèvres roses qui part là-bas et puis tu dis, lui, là,
3: j'aime même pas ça. Lèvres roses, là, c'est pas mon truc. Tu vois, donc, en vrai, on peut voir des gens. Il y a des gens même qu'on peut apprécier sans les connaître directement. C'est-à-dire qu'on s'est jamais vu comme ça en présentiel et tout, mais on les apprécie pour le travail qu'ils fournissent. Donc ce sont des gens qu'on suit, qu'on regarde. C'est dans la même veine, quoi. Tu vois, des gens vont venir vers toi, ils vont te draguer, ils vont estimer qu'ils ont vu ton travail, ils ont aimé tes efforts, ils ont aimé ta personnalité. Et à partir de là, il y a toi aussi en question qui dois connaître et poser les bonnes questions pour te rassurer de la personne qui est derrière le téléphone.
2: Ah, mais souvent, question là, ça tombe pas.
3: Non, c'est avec intelligence on pose les questions. Tu vois, faut poser les bonnes questions pour
1: les
3: savoir
1: bonnes questions, okay.
3: Est-ce que la personne derrière est crédible. Faut regarder, faut checker aussi les postes de la personne, la personnalité, qu'est-ce qu'il dégage, qu'est-ce qu'il renvoie sur les réseaux sociaux, qu'est-ce qu'il montre aussi.
1: Justement, quelle est ta stratégie pour savoir si cette personne est crédible ou pas?
3: C'est déjà de parler avec lui, quoi. Okay. Tu vois, c'est de parler avec lui. Il y a des gens qui vont un peu trop vite, il y a des gens qui viennent avec de mauvaises intentions. On ne peut pas toujours détecter rapidement la mauvaise intention de la personne en face, mais je pense qu'au fur et à mesure, quand on a le discernement, quand on échange avec quelqu'un qui veut quelque chose, on peut le savoir facilement, quand on a l'intelligence de poser les bonnes questions.
1: Ok, il n'y a pas de souci. Allez, oui,
2: Modé. Moi, mon avis sur le sujet, c'est que je suis pour et contre à la fois.
1: Ok.
2: Voilà, je suis mitigé parce que draguer en ligne, ça nous offre l'accessibilité facile, tu vois. C'est-à-dire que tu es là, tu peux causer avec une personne. Il y a des gens que tu croises dans la rue, juste leur carrure, tu as un peu peur.
1: Okay.
2: Tu vois un peu. En ligne, il n'y a pas de barrière, tu vois. Tu peux causer tranquillement avec la personne. Déjà aussi, il y a le temps que tu gagnes. Tu vas pas perdre de temps à aller t'asseoir quelque part pour attendre quelqu'un d'un rendez-vous et tout ça.
1: Okay.
2: De là, tu écris à la personne est connectée, vous échangez. Mm-hmm. Ça, c'est le pour. Maintenant, il n'y a pas de limite en tant que telle, tu vois, non? Tu peux poser toutes les questions que tu veux.
1: D'accord.
2: Or, en face de la personne, tu vas te retenir de certaines choses quand même, ne pas être vulgaire. Ça, c'est pour le pour. Maintenant, mon contre, là.
1: Mm-hmm.
2: Mon contre, c'est que tu peux faire face à une personne qui est en train d'usurper l'identité d'une autre personne. C'est-à-dire, la personne va se faire passer peut-être pour un grand boss d'une entreprise. Il a les moyens, il a les voitures, il prend les photos du monsieur pour venir mettre ici. Alors que c'est un va-nu-pied quelque part là-bas qui a juste une idée derrière laquelle soit te soutirer de l'argent peut-être. Tu vois? Voilà. Tu peux encourir ce risque-là. Et puis encore, tu peux aussi courir le risque de tomber sur des gens qui vont peut-être
1: des malfaiteurs.
2: Te faire du mal. C'est-à-dire que vous allez causer, ça sera chic. Tu vois la personne, vous voyez tout et tout. Et le jour du rendez-vous, on va t'enlever.
3: C'est vrai. En fait, c'est vrai, tu n'as pas tort.
2: Tu vois, Benoît.
3: L'inconvénient, je ne sais pas si tu as terminé, mais l'inconvénient avec ce...
1: L'inconvénient avec ce ouais, tout à l'heure.
3: Allez, avec la personne qui
1: place
3: m'appelle.
1: À notre,
3: je sais que je ne pourrais pas parler.
1: Place à notre auditeur. Allô.
4: Oui, bonsoir l'équipe du Grand Show.
2: Bonsoir Monsieur Zou Gervais.
1: Allez Monsieur Zou Gervais, ça a été le week-end?
4: Ben tranquillement, comme je le dis toujours.
1: Mm-hmm. Profitez de la petite famille, ouais.
4: Beaucoup,
1: exactement.
4: Beaucoup dans la spiritualité et puis beaucoup de repos aussi.
1: Ok, c'est ça. Super. Allez oui, Zou, ton avis sur le sujet d'aujourd'hui, la drague en ligne, pour ou contre?
4: Ben moi je suis contre.
1: Mm-hmm.
4: Je suis contre parce que Zou est le genre de personne qui aime non seulement les choses naturelles. Et les choses vis-à-vis, les choses physiques.
1: Mm-hmm.
4: Parce que déjà, quand tu veux draguer en ligne, tu ne sais pas qui est derrière le téléphone.
2: Ça
4: veut
2: pas
4: aussi. Qui vous parle.
1: Mm-hmm.
4: Beaucoup d'arnaqueurs profitent de cette façon pour pouvoir arnaquer les gens. Et puis peut-être que si tu es un homme, naturellement, tu t'attends une voix féminine. Et effectivement, c'est une voix féminine. Mais quand vous allez avancer dans la relation en ligne, quand vous allez avancer dans la relation en ligne, peut-être que tu es déjà convaincu et elle va te dire, bon, écoute, moi, j'ai besoin de telle somme. Mais il y a certaines personnes qui envoient cet argent-là, mais malheureusement, ça peut être un homme qui est derrière, qui utilise la
1: photo. Le profil,
4: utilise le profil d'une femme et même, il utilise même une femme pour parler avec toi. Mais là, quand il s'agit d'argent, c'est lui qui récupère ça là-bas, peut-être les deux.
2: Ah, les arnaqueurs.
4: Voilà, je partage les gains que tu vas envoyer. Donc, pour conclure, moi, je suis contre, je préfère faire mes choses
1: en présentiel.
4: Ça fonctionne pour moi jusqu'aujourd'hui et je suis tranquille. Merci à vous, je continue de vous suivre que Dieu vous garde.
2: Merci à vous.
1: Merci beaucoup, Monsieur Zou, et belle semaine à l'écoute de Life Radio. Merci bien.
4: Merci à vous.
1: Allez, ciao. Oui, Manu.
3: Pour terminer, je disais, l'inconvénient, c'est que tu peux tomber sur des malfaiteurs.
2: Oui.
3: Mais tu peux même tomber sur des malfaiteurs que tu as rencontrés aussi à une soirée. Mm-hmm. On connaît beaucoup de personnes aujourd'hui qui se sont mariées en commençant par les réseaux sociaux.
2: Ouais.
3: Sarahi et Didi B. Didi B a laissé un message à Sarahi sur les réseaux sociaux.
2: En vrai,
3: la drague, c'est un processus.
2: Ouais.
3: Dès que quelqu'un te drague, ça ne veut pas automatiquement dire que vous sortez ensemble. Forcément, il y aura un rendez-vous. Forcément, vous allez devoir parler au téléphone et tout ce qui va avec.
1: Mm-hmm.
3: Donc, c'est un processus que vous allez devoir respecter. Mm-hmm. Même aujourd'hui, là, tu peux voir la photo d'une... ami à ton ami, donc d'une fille, et puis tu vas dire, ah, la gueule, elle me plaît, donne-moi son numéro. Donc ça va forcément commencer d'abord sur le digital. tu vois, tu ne l'as jamais vu, mais tu l'apprécies parce que tu as vu une image. Ah, et il y a beaucoup de personnes qui le font. Mm-hmm. Donc en vrai, moi je pense que pour la majorité des cas, ça commence aussi comme ça. Donc
1: cela dit, tu es contre ou tu es pour?
3: Je suis pour.
1: Tu es pour, ok, oui.
2: Je termine maintenant parce que mon dernier exemple, c'est que souvent tu peux tomber sur une belle demoiselle, une Miss Monde, belle, tout Miss ça. Monde. Et le jour du rendez-vous, c'est Adepoju qui vient.
3: Mais les gens comme ça, ils viennent. Ils te voient à distance et puis ils viennent plus au rendez-vous.
1: Moi,
3: je trouve que c'est un peu lâché.
1: Quand la personne arrive, je dis, elle se met à l'autre bout de la route pour regarder.
2: Moi, c'est ma stratégie.
3: C'est lâche. Mm-hmm.
2: Je viens avant toi
1: okay.
2: et je demande comment tu es habillé. Okay. Moi, je te donne mon habillement, mais je ne te donne pas le vrai.
1: Okay.
2: Et je regarde. Okay. Si tu n'es pas joli, mon cher.
1: Et tu pars.
3: Pourquoi ne pas parler avec ta personne déjà?
2: Non, non, non. La première chose qui accroche un homme chez une femme, c'est la beauté d'abord.
1: Oui, la beauté externe après.
2: Ouais,
1: la première chose. C'est ce qui accroche. Maintenant, ce qui retient, c'est la beauté interne. C'est ça. Allez, mais important. important de rappeler également que à travers les réseaux sociaux, on a eu pas mal de mariages, de couples et tout ça. Hein. Donc, je pense que quitte à chacun d'avoir des stratégies pour mesurer justement l'authenticité ou la véracité des échanges avec X ou Y. Allez. Nos auditeurs ne sont pas en marge de cette belle discussion. Sur la page Facebook de Life Radio, on prend des avis.
2: Ouais, il y a beaucoup d'avis aujourd'hui. Il y a Aboubacar Camara qui dit « Moi, je ne tombe pas amoureux en ligne.
1: Mm-hmm. »
2: Cain Delfo de Bruxelles qui dit « Salut à tous, moi je suis pour, dans la mesure où le digital a pris le dessus, donc on peut se rencontrer ou même draguer en ligne. » Voilà, il y a.
1: Très bien.
2: Lui, là, son nom est en chinois, donc je lis directement son commentaire.
1: Mais il faut dire Hotchop Pompé Chun.
2: Il dit une rencontre peut se faire en ligne comme en présentiel, il n'y a pas de différence. Mais après, c'est la sincérité et les sujets qui feront toute la différence.
1: Ok, super.
2: Voilà.
1: Manu l'expert.
3: Non, mais c'est ça, il faut avoir la conversation.
1: Oui, vas-y, Modé. Manu Pavillon, c'est bon. Fermez le micro.
2: Il y a Topon, c'est ton dit Vincent qui dit ce sont les déprimés qui font ça. Oui, et puis il l'explique. Il dit lorsque j'étais en dépression, je pensais que c'était normal. Je suis tombé amoureux en ligne et c'est pas allé loin.
1: Et il a eu un loup gourmet après.
2: Il a eu le gourmet en ligne. Il y a Boris Sablé Haïté qui dit on ne peut s'enlacer chaque fois que je suis connecté. Voilà, j'essaie.
1: Ok, il n'y a pas de souci. Allez, voilà, nous attendons vos avis au 27-225-49-880. Allô.
5: Allô.
1: Oui, allô, bonsoir. Il y a qui dans le téléphone? Le Faye nous appelle d'où?
5: Bon, c'est, je sais que ça fait un bail, Ismaël.
1: Ok.
2: Ouais, Ismaël.
1: Oui. Ismaël, c'est comment? Vas-y, ouais. Donne-nous ton avis sur le sujet.
5: Ouais. On dit que j'étais à Kigali, donc je suis revenu de Kigali, hein. Mais je repars le 27.
1: Ah, super. Okay. Ah, ça se passe bien le boulot, super. Dieu merci, Alhamdoulilah. Kigali,
3: okay.
1: Allez, voilà, vas-y, pour ou contre la drague en ligne, Ismaël?
5: Non, pour.
1: Pour, d'accord.
5: Pour, okay. Même, je suis pour. Vous savez, souvent, nous autres, là, on a un peu honte.
1: Tu as l'air avec une expérience?
5: Oui, moi-même, quand je vais draguer maintenant, là, c'est sur Internet. Hein.
1: Exactement, tu es fort, papa.
2: Tu n'aimes plus les face-à-face.
5: Bon, non, les face-à-face, c'était avant. Mais maintenant, là, la nouvelle technologie a avancé. Donc, c'est quand tu dors avec la boutique, quand tu as cause, et puis après, vous voyez. Voilà, ça marche après, quoi.
1: Ok,
3: Mais je voulais te demander.
5: Vas-y.
3: Quand tu dis, franchement, toi, tu le fais, c'est quoi? Tu vas sur des profils, tu regardes plusieurs styles de profils et puis tu dragues ou bien c'est quelqu'un que tu connaissais déjà avant, tu consultes son profil et puis tu lances
5: la conversation. Non. Souvent, je vais checker, par exemple, sur Facebook, puis je regarde et puis après, j'envoie un message, coucou, et puis bon, je prie que la personne puisse me répondre, puis la personne répond. On engage maintenant une conversation, voilà, et puis au fur et à mesure, on voit aussi maintenant, quand je sens que la causerie elle est bonne, et puis voilà, après je demande juste le numéro, soit
1: très
5: c'est
1: bien.
5: Lui ou soit c'est non.
1: Mais
5: vraiment, la quasi-totalité te donne la plupart leur numéro. Hein.
1: Non, tu passes, tu passes tout ton temps à faire ça, Ismaël, très bien.
5: Non.
1: Je vais mettre la main sur toi.
5: Avec qui je suis présentement. Non, avec celle avec qui je suis présentement, c'est ce que j'ai fait.
1: Ah, ça commence comme ça, d'accord. Mais ça se passe bien, non, c'est ça?
5: Voilà.
2: Mais non, je dis...
1: Super.
2: Je dis, mais tu causes déjà avec la personne en ligne. Pourquoi tu demandes encore son numéro?
5: Non, mais bon, il y a la partie où vous posez, maintenant la partie physique, vous devez vous voir maintenant.
2: Ah.
5: C'est ce que tu vois, voilà, les photos que tu vois sur Facebook là.
2: Hein.
5: Bon, c'est pas la réalité. Hein.
2: C'est pas faux.
3: C'est le risque à prendre.
2: Merci beaucoup.
5: C'est pas la réalité. Donc, on va voir le produit.
2: D'accord.
5: Voilà. Ben, je passerai un jour vous voir avant de partir parce que. Vieux qui parle.
2: C'est notre souhait.
5: Oui,
2: aussi.
5: Rappelle de moi.
2: Dis-moi.
5: Je me rappelle de moi, le truc de Mike Alabi. On a causé toi et moi, ça.
3: Ah, ok.
2: Ah, c'est africain, disant ça qu'il s'est rappelé.
5: Je t'explique le mariage.
2: Oui. Ah, bon, d'accord.
5: C'est notre déjà nous deux.
2: Ah, ouais. Mais ça se passe bien, Ismaël.
5: Je vais passer vous voir.
2: Oui, on te recevra avec beaucoup de plaisir, Ismaël. Waouh.
5: Ok,
2: ça fait plaisir. Allez, modérateur, on va prendre quelques avis rapidement.
6: Oui, un dernier avis. Augustin Bénévole qui dit... Actuellement, moi, je suis avec celle que j'ai rencontrée sur Facebook il y a 20 ans de cela. On est heureux et on a plusieurs enfants.
2: Ok, super. Allez, on amorce la seconde heure de cette émission.
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5: Le grand show sur Life Radio, c'est tous les soirs du lundi au vendredi 18-20h par ici sur la 105.7 comme tu l'entends. Aujourd'hui, nous sommes hyper heureux, ravis d'être en compagnie de l'élu, la grande dame Roselyne Layot. Roselyne, après tous ces voyages, tous ces pays, toutes ces scènes, un petit bilan de ta carrière.
6: Bilan de ma carrière. Qu'est-ce que je vais dire? Déjà, merci à Dieu. Et merci à ma maison de prod. Merci à toute mon équipe. Light Event, merci à toute mon équipe pour le soutien. Voilà, parce que sans eux, franchement, je ne peux pas faire tout ce boulot-là seule.
5: Ok.
6: Et le bilan, qu'est-ce que je vais dire? Un bilan vraiment très, très positif parce que faut dire que chaque année, je marque ma présence sur toutes les scènes, on va dire en Afrique. Et même en Europe, je marque aussi ma présence. Donc le bilan, il est positif. Le bilan, il est positif. Et voilà quoi.
5: Tu t'y attendais, cette belle carrière, je dis, ces succès, de succès en succès.
6: Non.
5: Plusieurs millions de vues sur les plateformes et tout ça.
6: Non, je ne m'y attendais pas. Dis que je m'attendais à ça, vraiment, c'est être trop orgueilleuse quoi.
5: Okay.
6: Donc je ne m'attendais vraiment, vraiment pas à ça. Les choses se sont faites de façon extraordinaire par la grâce de Dieu. Et merci aussi à mes élus, merci à mes fans. Il faut dire qu'aujourd'hui, avant, je n'avais pas beaucoup de fans. Aujourd'hui, ils sont devenus tellement...
5: C'est les inconditionnels.
6: Oui.
5: Hein. Tu es obligé même de les calmer souvent.
6: Oui, ils sont devenus beaucoup. Mais à un point où je me pose la question, mais d'où ils sortent ceux-là? Chaque jour, il y a des nouveaux venus. Chaque jour, il y a des nouveaux venus. Et c'est des personnes qui sont dégourdies dévouées pour ma carrière. Ils sont vraiment à encourager. Aujourd'hui, ils ont même un bureau. En tout cas, tout est bien organisé chez eux là-bas. Si tu vois. Oui.
7: Bon, ok, moi, j'ai une question. J'ai deux questions.
5: Attention.
7: Et les deux questions portent sur un feat.
5: D'accord.
7: La première, est-ce qu'un jour, Roselyne Layot va faire un feat avec ses fans, les élus? La deuxième...
6: Mais qui chante chez mes élus là-bas?
7: Non, c'est jamais.
6: Une chanson pour eux, un jour.
7: Ouais, il faut essayer. Hein. Tu peux faire casting, déjà qu'il y a un talent caché.
6: Ouais, c'est pas fou.
7: Voilà.
6: Ouais.
7: La deuxième, certaines personnes se demandent pourquoi Roselyne Layot, qui a eu une occasion en or avec Angélique Kidjo, n'a pas valorisé sa langue maternelle, le Yacouba, et a chanté en français.
6: Ah ben c'est n'importe quoi, les gens racontent toujours n'importe quoi, parce qu'on a chanté en Yacouba. Il ne faut pas se baser sur la première écoute, voilà, et juger tout le reste de la chanson. Voilà, ils ont juste écouté le petit teaser qu'on a balancé. Après ça, ils n'ont rien écouté, donc je pense que quand la chanson est sortie, il y avait une partie en Yacouba, une partie en fond. Je pense qu'on s'est trop, je me suis trop expliqué sur ce sujet-là.
5: Okay.
6: C'est une chanson qui était à moi. C'était pas pour faire un feat avec la mère. Mais la mère a validé par la suite que les paroles lui parlent. Les paroles lui plaisent. Donc, qui moi je suis pour dire à la mère que...
8: Non, on va changer.
6: Non, on va changer. Toi, tu es qui? Toi, un enfant, là. Ah. Bon, ils sont guindés. Moi, je ne suis pas guindé. Moi, j'ai sauté sur l'occasion et puis voilà quoi.
8: Donc, finalement,
6: aujourd'hui, je suis à près de 7 millions. Je suis à 7 millions de vues.
5: Ah, super. Okay. Allez, Roselyne, aujourd'hui, on te taxe de femme, enfin, de chanteuse atalakou. Alignement de noms, des spots, machin, tout ça. C'est quoi ton regard là-dessus? Qu'est-ce que t'as dit?
6: Franchement, c'est des personnes à qui j'ai vraiment, vraiment pas envie de répondre. Parce que c'est des personnes qui connaissent pas la musique.
5: Ok.
6: Voilà, c'est des gens qui veulent t'attaquer parce qu'ils ont envie de t'attaquer. Sinon, le coupé, décalé, les spots, ça fait partie de notre musique. Okay. Ici, en Côte d'Ivoire.
7: Oui.
6: Quand tu prends DJ Léo, quand DJ Léo faisait les spots, on n'a pas dit que DJ Léo, c'est un gars de spots. Quand un Desson Premier, DJ Arafat, même Fally, pour pas qu'il y ait Fally aujourd'hui, mm-hmm. quand il chante,
8: ah, il spot des...
6: y a 10 000 noms dans ses chansons.
5: Ah. Okay.
6: Mais il sait bien chanter.
8: C'est ça.
6: Moi, j'ai voulu faire honneur à mes grands frères du coupé décalé pour montrer à tous ces artistes-là que moi, Roselyne Layo, j'ai beaucoup de cordes à mon arc.
5: Ah, super.
6: Voilà, moi, je m'adapte à tout. Donc, que des détracteurs viennent. Moi, j'ai fait un travail remarquable. Aujourd'hui, je suis presque à 2 millions de vues. Donc, pourquoi venir m'attarder si des petits détails des ah, tu es coupé, décalé, ah, tu n'es pas vrai.
8: Mais en fait,
6: laissez-lui faire sur YouTube matin, midi, soir pour travailler pour moi. Il y a trop de choses à faire. Donc, on ne va pas venir s'attarder. Franchement, moi je ne suis pas dedans.
8: En fait, moi, je vais au-delà. Je vais au-delà même de ce que les gens peuvent penser. Aujourd'hui, on est sur plusieurs styles. Mm. Comment on définit finalement son style de musique?
6: On est sur plusieurs styles aujourd'hui. Moi, je fais de la variété.
8: Mm-hmm.
6: Voilà. Quand quelqu'un dit qu'il fait de la variété, il fait tout genre de musique.
8: Donc,
6: Lève aujourd'hui, je fais du reggae. Je me lève aujourd'hui, je fais du coupé décalé. Je me lève aujourd'hui, je fais de l'afrobeat. Je me lève aujourd'hui, je fais tout.
5: Donc, tout que tu fais là, Sandinis, tout ce qu'elle a cité là, elle se l'est fait afrobeat, reggae, coupé décalé, nanana, tout ce qu'elle a cité là. Tu cales des instrus. Tout à l'heure, franchement, ça sera le gros show. Voilà, il a.
6: Tu as les 12 millions.
5: Attention, voilà, c'est rentré dans un peu d'argent. Voilà. De toute façon, moi, c'est que je suis posé tout à l'heure. Ok, voilà. Donc, ce qu'on fera. Voilà. Et puis, toi, le fameux foutou, hein. Bien. Ok, voilà ce qu'on fait. On part maintenant aux choses sans frein avec le modérateur. Avec
7: le... Oui, moi, j'écrivais.
5: On va tout de suite. C'est pas vrai. On va tout de suite pour les choses sans frein
7: okay.
5: avec le modérateur de la modération de la modégang depuis le laboratoire supposé galiléen, Mr. Abi.
7: Pour prendre ton tabouret. Voilà, Roselyne Layo, bienvenue dans les choses sans frein.
6: Merci.
7: Voilà, parce que là, c'est mon monde.
5: Abi.
7: Et aujourd'hui, j'ai envie de. Est-ce que je peux dire tester? Bah, on dirait que là, c'est toi qui as mis testé. J'ai envie de te poser des questions sur un beat.
6: Mm-hmm.
7: Donc, ce qui veut dire qu'on va chanter, on va faire une causerie musicale.
6: C'est quand moi, quand les autres là viennent ici, là, vous ne faites pas beat. Hein.
7: Si, on fait
6: poser questions. Hein.
7: On fait
6: c'est
7: beat.
6: Quand c'est
5: tu
6: moi qui pose des questions.
5: Tu suis
6: je suis chargé de la variété.
8: Tu fais de la variété.
5: Ah, il y a l'intérêt à chanter.
6: C'est juste pour taquiner.
5: Ah, tu veux provoquer. Très bien. Allez, on y va.
4: Le grand show. Le show. Le grand show.
7: Uh-huh.
4: Le show sans frein.
5: Modérateur, ça va?
7: Ouais, on y va.
8: Attention.
7: Ouais. Yes, I. Hein? C'est

0: déjà doublé beaucoup de tes clients.
1: Alors, il faut que je clarifie un certain nombre de choses, mon gars. Quand moi, j'étais couturière, j'étais un apprenti. Une apprentie.
2: Très bien.
1: Une apprentie.
0: C'est ça.
1: Pour rectifier les choses. Faut pas, ils vont prendre un là pour aller me. Hein, quelque part là-bas. Donc, une apprentie. J'étais en train de faire ma couture petit à petit. J'apprenais auprès de mes amis qui connaissaient bien la couture aussi. Hein. Okay. Donc, je n'étais pas encore couturière professionnelle. Donc, je n'ai jamais cousu l'habit de quelqu'un. Mon frère même était dans le même atelier que moi. C'est lui-même qui m'apprenait à coudre un peu aussi. Donc, quand la musique a sonné dans ma tête, j'ai vu un concours de musique. Je me suis levée, je suis partie me poser comme candidate. Et puis, on m'a dit, tu es retenue. C'est comme ça que je suis venue à Abidjan. Quand ma chose a pull up, je suis devenue artiste confirmée. J'ai commencé à faire ma chose un peu. Aujourd'hui, je suis dans les millions de vues. Voilà, c'est bon pour toi.
0: Yes,
1: on continue
0: c'est
1: maintenant.
0: Bon pour moi.
1: D'accord.
0: Si tu avais l'occasion d'y aller, grouper à Tchéké, d'aller grouper poisson des Garba quelque part en Abidjan dans un quartier populaire, est-ce que avec ta notoriété là, tu vas partir?
1: Voilà, Bilay, mon frère. Moi, que tu vois là comme ça là, souvent il y a les petits mouvements que toi-même. Il voulait gâter.
2: Pour pas que tu t'imagines.
1: Moi-même, moi, tu vois comme ça, là. Souvent, il y a des petits mouvements de groupe comme ça que je cherchais. Hein?
0: Mm-hmm.
1: Tu vois, autant où on partait à la Sikoji, on était beaucoup les dimanches là.
0: Ouais.
1: On s'assoit dans un petit maquis comme ça. Mm-hmm. Les bibines sont devant, il y a beaucoup de glace. On boit, chacun raconte sa vie, ses mensonges, c'est la vérité ou on sait pas. Aujourd'hui, où je te parle, là, j'ai envie de ça. Hein, parce que, du matin est trop bon. Donc, où je suis là, si on m'appelait quelque part pour me dire qu'il y a un Zegen avec beaucoup de poux, tes amis sont là pour venir, tu vas grouper, voilà, ça me manque. Il y a un paumé. Il y a un paumé. C'est les êtres humains. Ce n'est pas les extraterrestres.
0: C'est pas
1: parce que Dieu m'a béni aujourd'hui, ils vont me mettre au milieu de mes amis. Je vais dire que eux, ils sont rien. Moi, je dis quelqu'un. Même si Dieu m'a rendu une méga star. Je vais toujours paumer.
0: Paumer, pas vous. Mais avec la bombe à bilet, avec la bombe à bilet.
1: Ok.
0: Yes, I.
1: Hey, yo.
0: Les envolés.
1: Ok. J'ai dit à tous mes élus, chacun n'a qu'à apprêter sa gongoua. Chacun

0: Modérateur de la modération de la modégang.
1: Gabriel, il a étonné.
0: On est heureux.
2: Tu as sorti.
0: Balobi, très belle ambiance aujourd'hui avec Roselyne Layou. Voilà. Roselyne, tes certifications, on en parle. C'est une fierté pour toi aujourd'hui d'avoir toutes tes certifications.
1: Oui, Seigneur, plus qu'une fierté.
0: Qu'est-ce que ça te fait?
1: Beaucoup de joie. Beaucoup de joie. Vous savez, c'est émouvant de voir que tout ce travail qu'on fait
0: est reconnu,
1: est apprécié, est aimé. Mmh. Et avoir toutes ces certifications-là, franchement...
0: Tu en as combien maintenant?
1: Yeah, je sais pas. C'est à combien?
0: Dix de platine.
1: Alors moi, je sais faire la part des choses. Quand je suis sur le plan travail, je fais mon travail. Quand je suis à la maison, je suis une mère.
0: Okay.
1: Voilà. Et pour la vie de mère ou la vie en famille, moi, je pense que c'est un planning.
0: Okay.
1: C'est un planning qu'on fait. On ne mélange pas les deux. Donc moi, vraiment, chez moi, les choses sont vraiment structurées. Et aujourd'hui, le Seigneur me fait la grâce d'avoir ma grande sœur à côté de moi, ma maman aussi, qui m'aide beaucoup, voilà.
0: Donc ça revient au sujet, là, tu es indépendante chez toi, mais toujours avec la famille.
1: Non,
3: bah, c'est la famille.
1: Moi, ma grande sœur est là chez elle. Donc quand je ne suis pas à la maison, quand je voyage, elle vient s'occuper de mes enfants. Voilà. Et ma maman, elle est là à cause de Zoé.
0: Ok.
1: Voilà, donc elle va partir.
0: Il n'y a pas de souci. Qu'est-ce que tu réponds aux personnes qui disent que tu fais trop les éloges de Chewy et le capot de ton manager, coproducteur?
1: Je suis reconnaissante.
0: Marie.
1: Ouais. Je suis reconnaissante pour ce qu'il a fait pour moi.
0: Ok.
1: Voilà,
2: le
1: donc.
2: Loulou national.
1: Oui, je suis reconnaissante pour ce qu'il a fait pour moi et voilà quoi. C'est ce qui m'emmène toujours. Moi, je ne suis pas. Comment on appelle ceux qui ne sont pas reconnaissants là? Ingrate.
0: Ouais, ouais.
1: Moi, je ne suis pas ingrate. Voilà, l'ingratitude ne fait pas partie de ma vie.
0: Super.
1: Et l'ingratitude, ça détruit. Mm. Ça détruit. Donc, moi, pour tout, c'est comme une femme, hein, quand ton mari s'occupe bien de toi, tu vas toujours faire ses éloges.
3: Toujours.
1: Voilà, donc moi, je suis reconnaissante. Voilà.
3: Oui, en même temps, on a parlé d'éloges et le son va en venir. La toute dernière sortie. Est-ce que toutes ces personnes qui ont été citées dans la chanson sont des personnes qui t'ont apporté ou voilà, c'est au regard de tout ce qu'ils ont apporté déjà dans l'industrie que tu as eu à faire leurs éloges?
1: Oui, c'est au regard de tout ce qu'ils ont apporté dans l'industrie.
3: Et pas toi-même directement?
1: Non. Okay. Oui, il y a d'autres aussi, ouais. Mm-hmm. Moi-même directement, quand tu prends le cas de Pixis et Clavie, quand tu prends le cas d'Alès Gatien, quand tu prends le cas de Jean Macablo, oui, quand tu prends le cas de Jean Macablo. Je vais expliquer quelque chose sur ce monsieur-là, Alès Gatien. C'est.
0: Le prince de la ville.
1: C'est une très très belle personne. Mm. Ouais. En fait, c'est le genre de monsieur qui me soutient, mais sans rien attendre en retour.
0: Ça.
1: Généralement, il y a des personnes, quand ils font quelque chose pour toi, forcément, il faut chanter leur nom.
0: Si, si.
1: Mais lui, il ne m'a jamais rien demandé. Roselyne, il faut chanter mon nom. Et rien, je dis bien rien.
0: La plus forte somme qui
1: le jour où je faisais mon concert au parc des expositions, moi, je n'étais même pas partie voir le monsieur pour dire, ah, vieille, comme chaque année, je pars le voir, le vieux, les tickets, c'est comment. Et il prend, il distribue. Mais j'étais surprise de le voir ce jour-là, sur la scène. Et il est tourné comme ça, il voit Alès Gatien. Il dit que quoi? Non, franchement, je l'applaudis.
0: Il t'a donné combien de millions ce jour-là?
1: C'est beaucoup lui-même. À chaque fois qu'il le voit, même, il me décale même trop, même, vraiment.
3: Mais c'est bon, finalement, pour les spots, parce qu'aujourd'hui, c'est aussi une marque de fabrique dans le style de musique que tu as choisi.
1: Mm-hmm.
3: Est-ce que tu es payé pour faire les spots?
1: Ouais, il y a des gens qui payent pour mettre leur nom.
3: C'est pas le
1: nom. Mais la majorité des personnes que j'ai mis leur nom dans les hommes du pouvoir, non.
3: C'est quoi la plus grosse somme?
1: La plus 1 million.
3: 1 million.
0: Ouais, donc si moi je suis dans 1 million, tu pourras chanter mon nom?
1: Oui.
0: D'accord.
3: Et moins que ça.
1: Même
3: et moins que ça.
1: Ouais, moins que ça, il y en a qui donnent moins que ça.
3: Ok.
1: Il y a d'autres ceux qui donnent 1 million, on chante leur nom, ceux qui donnent moins que ça, on dédicace.
0: On fait quoi?
1: On dédicace.
0: C'est une organisation.
1: Non, mais attends, pardon, faut te montrer la différence entre chanter le nom et dédicace. Pardon.
4: De toutes les façons, ton nom est dans la chanson.
1: Donc, la différence, c'est quoi? Par exemple,
0: non, chez... attends, je ne travaille pas.
1: Non, pour les hommes du pouvoir, pour les hommes du pouvoir, faut dire la vérité. Il y avait tellement de noms. Et il y a des noms qu'on peut chanter facilement, il y a des noms qu'on ne peut pas chanter facilement.
0: Okay.
1: Voilà. Donc, il y a des noms qu'on peut mettre en dédicace et il y a des noms qu'on peut chanter. Voilà.
3: En tout cas, chez Will, elle peut chanter des... C'était surchanté, même.
0: D'accord, il n'y a pas de souci. Quand on sera aussi au pouvoir, tu vas chanter. Ouais. Non, il n'y a pas de souci, ça fait plaisir. Allez, oxygénation musicale maintenant avec ce qui suit.

0: très gentil.
1: Ils sont bienveillants, ils font pas de bruit.
0: Ici aussi, la pub est très gentille.
2: Ils sont beaucoup humbles.
0: D'accord, très bien.

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1: Okay.
2: Le tribunal du grand show ouvre de nouveau ses portes à la barre. Les accusés du jour ne sont pas des inconnus, ce sont les légendaires garagistes, tout droit sortis de Yop City ou Asakara. Plusieurs chefs d'accusation pèsent contre eux, accusés d'avoir transformé un simple garage en véritable laboratoire musical, accusés d'avoir enfoui dans les ateliers de Yopougon des œuvres devenues trésors nationaux, bébés abandonnés, livres blancs, tapis rouges et bien d'autres encore. Accusés surtout d'avoir imposé au monde entier la loi du Zouglou, comme des mécaniciens du son qui réparent les âmes dans des mélodies. Face à la gravité de ces accusations, le groupe reconnaît avoir été les garagistes d'un art qui ne tombe jamais en panne. Et ils ne s'excuseront pas d'avoir donné à la Côte d'Ivoire et à toute l'Afrique une identité musicale où chaque refrain est un moteur et chaque parole la clé à molette qui resserre les boulons de notre quotidien. Car leur seul crime, c'est d'avoir transformé les garages de Yopougon en conservatoire universel. Les témoins oculaires se succèdent à la barre. Popolai, Feko, Célio, Salif Lajoie, tous reconnaissent avoir vu ce mouvement être propulsé, porté à bout de bras par des pionniers et ils ont aussi décidé de raisonner bien au-delà des frontières. Et même si l'industrie a changé, même si d'autres styles ont tenté de prendre le volant, les garagistes continuent de tenir la clé du contact et d'avoir inspiré des générations entières. Ils assument encore et toujours leur culpabilité d'avoir offert aux Zouglous ses plus belles heures. Alors, quel verdict pour ce procès? Faut-il les condamner? Certainement, mais à une peine exemplaire au titre de leur apport. 33 ans de réclusion dans la mémoire et le cœur des Ivoiriens, car depuis plus de 3 décennies, leur garage n'a jamais cessé de tourner. Coupable, si vous le souhaitez, mais coupable de grandeur. Et ils sont avec nous dans le grand show.
1: Les garagistes! Les garagistes, royalement présentés par Manuela, dit Manuela Kondo, voilà, j'aime bien son nom, voilà, tout son nom, l'état civil, Manuela Kondo, Manuela, voilà, Manu, voilà, pour la sphère médiatique. c'est quoi la dernière phrase là? Dès que c'est moi, c'est énervé, c'est les garagistes. Vas-y, non, envoie la dernière phrase là.
2: Coupable, si vous le voulez, mais coupable de grandeur. Et ils sont avec nous dans le grand show, les garagistes.
1: Oh, coupable, si vous le voulez, mais coupable de grandeur. Ils sont avec nous, c'est les dents dans le grand show, coupable, les garagistes. Applaudissements. Oui, allez, les grandos, voilà, on va arrêter de dire les grandos, ici, là, c'est moi qui commande, voilà. Pardonnez, c'est moi qui commande, pardonnez, voilà.
3: Ici, on dirait que tu n'es pas sorti.
1: Attention, c'est moi l'élite. Allez, encore une fois, bienvenue, vous savez, c'est toujours un plaisir de vous recevoir, surtout que vous avez une belle actualité, un super album que nous allons décortiquer au cours de cette émission. Mais déjà, d'entrée de jeu, c'est quoi votre regard justement sur la présentation de notre chic animatrice chroniqueuse Manu?
3: Belle biographie. Okay. Je pense qu'elle a raté un petit détail, excuse-moi. La première sortie, c'était Enfant Chéri.
1: Enfant Chéri.
3: En 92.
1: Oui, mais Enfant Chéri.
3: Elle a commencé par Bébé Abandonné.
1: Bébé Abandonné.
2: Mais bien d'autres, parce que
1: bien d'autres.
4: Elle-même, elle n'était pas engrenée.
3: Autant pour moi, donc.
1: Ouais, c'est ça. Donc, voilà. Comprenez, voilà. De toute façon, là, on est lancé.
4: Enfant Chéri, je me rappelle.
1: Ouais, Enfant Chéri. Et Chéri Enfant, tu te rappelles?
3: Non, c'est pas ici.
1: Ok, allez, c'est quoi les nouvelles? C'est quoi les nouvelles? Franchement, avant de démarrer, avant de poursuivre, j'aimerais véritablement vous féliciter.
3: Merci.
1: Franchement, pour le route, ça s'appelle un route, pour le 10 sur 10, pour le 20 sur 20 ou pour le 100 sur 100 que vous avez commis, vous, en tant que les auteurs et nous, les victimes de vos mélodies, de vos orchestrations, de vos compositions, de vos chorégraphies, de cette belle interactivité, cette belle ambiance qui a prévalu justement lors de votre Sofitel Hotel. Encore une fois, applaudissements pour les garagistes. Ouais, qu'est-ce que ça fait de faire salle comble comme ça dans une mythique salle abidjanaise en Afrique de l'Ouest?
3: Bon, tout le monde s'est posé la question. Hein. Et 10 ans en arrière, bon, ils n'ont pas sorti d'œuvre, ils sont un nouveau. On n'a même pas écouté. Mm-hmm. Et puis ce projet au Sofitel d'Ivoire. Bon, ils se prennent pour qui? Mm-hmm. D'abord, faut faire écho en arrière. Voilà, le premier groupe qui a inondé le Palais de la Culture le 4 avril 2004, je pense que c'est nous.
1: 4 avril 2004?
3: Oui.
1: Ouais, c'était les garagistes, le tout premier groupe.
3: Ouais. Le tout premier groupe, voilà, osé.
1: a osé là, le palais de la culture.
3: Après, on dit, bon, il y a d'autres qui ont fait Sofitel Ivoire, c'est un challenge pour tout le monde.
1: Ok.
3: Bien sûr que c'est un challenge parce qu'il y a des grands artistes qui sont passés là-bas. Si, si. Alpha Blondy, Ismaël Isaac, Baïs Pinto.
1: Plein d'artistes.
3: Extra Musica, tout le monde. Est-ce que ça va marcher?
1: Ouais.
3: La manière que tu te vends, c'est comme ça, on te reçoit. Hein. Donc, on a posé le plan.
1: Ok.
3: Et on s'est engagé. Comme on sait que les Ivoiriens, ils aiment la bonne vibe.
1: Ok.
3: Lorsqu'ils sont sortis.
1: La bonne musique, voilà. Le bon zouglou, ouais.
3: C'était sale comme, il n'y avait même pas de place.
1: Mais au départ, est-ce que vous aviez quelques appréhensions quand même?
3: Appréhension est la vie, toi. Non, on a appréhension. C'est pour dire que quand tu as
1: quelques doutes, quelques hésitations.
4: Tu pensais qu'on allait taper pour tout.
1: Non, pas forcément taper pour tout, mais bon, forcément, au moins, ton dessin, il y aurait des gens. Mais est-ce que ça allait être sale comble comme ça?
3: Non, mais je t'explique, puisque déjà, 17h même, les gens ne venaient pas.
1: Non.
3: Oui, 17h, 18h.
1: Donc, il y avait le doute.
3: C'était un peu bizarre. Non, mais tu sais que...
1: Et là, vous étiez...
3: On peut louer deux bacas, trois bacas, ils vont quitter pour venir. On connaît le système maintenant. Donc,
1: et là, vous étiez le genre haut.
3: On était le genre haut. Je voyais donc les gens...
1: Donc, c'est comme ça, Lucas fait de goût.
3: Les gens partaient vers le cos. Parce qu'imagine, tu allais payer une bouteille de champagne à 200, 300 000. Alors que de l'autre côté, là-bas, là,
1: tu prends un casier. Ouais, les bibis locales, tu attends quand c'est bon.
3: Les gens étaient là-bas, ils ont dit 19h, 20h. Déjà, le coin était déjà chargé.
1: Le coin était chargé.
3: On allait travailler pour vous. Ouais.
4: Ouais. On était serré, on savait que ça allait.
1: Ouais. Un peu trop d'assurance, quoi.
4: Oui, mais c'est garagiste. C'est pas
1: attention.
4: Ouais. C'est pas les tauliers, c'est les garagistes.
5: Yeah. Attention. Oui, à parler des garagistes.
1: Oui.
5: Moi, j'aimerais profiter pour poser la question. Est-ce que les garagistes ont toujours leur garage?
3: Tout est modernisé maintenant.
4: Tout est modernisé maintenant.
3: On ne peut pas être dans l'univers musical et aller s'asseoir au garage et essayer de démonter. Trouver des employés, les faire travailler comme il se doit, et puis le soir passé.
5: Oui, mais donc le garage existe.
1: Le garage existe.
3: Sa carrière, je vais te montrer.
1: Le garage existe toujours, mais sauf qu'ils sont plus là.
5: Ils ont des employés maintenant.
1: En plein temps.
4: Actuellement, la Grèce ne nous touche plus. Hein.
1: Oui, je vais vous aider. Mais
6: c'est quoi? Il y a trop d'argent maintenant?
3: Ce n'est pas une question d'argent, c'est une histoire d'organisation.
4: Ça suffit.
3: Voilà, je pense que.
1: Organisation, vision.
3: Arriver à un certain moment, il faut poser un pas, selon le premier pas.
1: Okay,
3: pour aller
1: super.
3: De l'avant. Tu ne vas pas rester sur les mêmes choses et puis rien n'avance. Et là aussi, on a notre savoir et qu'on doit transmettre à toute une génération.
1: Une nouvelle génération, ouais.
3: On ne va pas rester en train de tout le temps venir taper comme on appelle là, mais les amortisseurs bientôt.
5: C'est ça.
3: Il faut innover, il faut aller de l'avant.
5: Soulever la moteur loulou, là.
3: Voilà.
1: Ok, il n'y a pas de souci. Allez, vous l'avez remarqué, ils sont avec nous. C'est bel et bien les garagistes. On est trop happy de les recevoir ici aujourd'hui dans notre émission dans le Grand Show. Le Grand Show, puis qui te rappelle tous les soirs, tous les jours du lundi au vendredi 18h20 par ici sur la 107.7. Comme tu l'entends, ils ont monté une belle collaboration avec justement Dadju, le frère. Non, pardon, Gims, autant pour moi, voilà. On se l'écoute sur la radio et derrière, on va éplucher, on va décortiquer justement le bel album des garagistes sur la radio dans le Grand Show.

0: À l'instant, un bout de cette belle reprise de Maître Gims. Les gars, la dernière fois, j'ai posé la question. Non, je ne me rappelle plus. Bon, en fait, ça fait longtemps quand même. Hein. Mais là, vous êtes là dans le cadre justement d'une belle actualité sur le nouvel album. Mais c'est, je dis, quand on regarde dans le rétroviseur, ça fait quoi comme émotion du fait que notre jeune frère Gims, star interplanétaire, reprenne un de nos titres?
1: C'est avec beaucoup d'émotion.
0: Ok.
1: Voilà, beaucoup de fierté parce que déjà, l'une des icônes de manière mondiale, les premiers refrains ivoiriens, pas pour, forcément pour les garagistes, déjà, c'est phénoménal. Voilà, il faut le dire parce que déjà, il y a plein de talents en Côte d'Ivoire. Plein. Je pense que la source même d'inspiration de l'Occident, c'est la Côte d'Ivoire.
0: La Côte d'Ivoire, ouais. L'Afrique, de manière générale, et particulièrement et singulièrement la Côte d'Ivoire, puisque lorsque on fait une petite analyse, un petit checking, on sait que toutes les grosses stars sont parties d'ici depuis l'orchestre de la RTI. Des gros noms comme Manu Dibango, Père Sonam, comme Myriam Makeba, Angeliki Jo, Oumou Sangaré. Toutes ces grosses stars sont passées par Abidjan. Et aujourd'hui, même pour les nouvelles générations, on se rappelle que le tout premier concert qui aura marqué l'envol international de Sidiki Diabaté, c'était ici en Côte d'Ivoire au Palais de la Culture d'Abidjan. Ils sont pleins comme ça. La liste n'est pas exhaustive. Voilà, on va y aller. Allez, on se fait une petite pause alimentaire. On se reprend juste après pour la suite de cette belle conversation avec dans le grand show.
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1: Allez, Mix Premier, on espère que tu passes un super bon moment. Tu connais le principe de l'émission super, déjà. Voilà, super, voilà. Super, là, c'est bien. Le tabouret chaud. Allez, Mix.
2: Non, j'ai oublié la montre, c'est une montre guess. Hein.
3: Ah oui. Pardon,
1: merci, pardon.
2: On n'a pas fait esprit.
1: Mais il a donné la valeur marchande de la montre, non?
3: Oui, bien sûr.
1: Ok, super, il n'y a pas de problème. Elle est très bien en ce moment, franchement. Ouais. Voilà, Mix, c'est quoi tous ces tatouages-là? C'est quoi? Ça a des significations?
2: Mais je ne peux pas expliquer tout ça.
1: Ouais, si, mais explique un peu les deux premiers. Tu peux montrer ça à la caméra, voilà. C'est quoi, c'est qui là? C'est ta fille, c'est madame?
2: C'est
1: qui?
2: Des fleurs.
1: Mais ça signifie quoi? C'est le mysticisme ou c'est quoi? C'est
2: un truc? Non, juste des fleurs.
1: Juste des fleurs, ok.
2: Et l'autre côté? Ça, c'est mon premier tatouage.
1: Ok.
2: Mix, premier.
1: D'accord. Et là, un peu plus, un peu plus bas.
2: Ça, c'est avec la date de naissance et tout ça.
1: D'accord, non, super. D'accord.
2: Il y en a beaucoup. Hein.
1: Mm-hmm. Miss, qu'est-ce que tu reprends cette fois-ci là? Je vais dire aux personnes qui disent que tu fais quoi? Tu fais à la Céline Dion, tu fais à la Gims.
4: Je fais à la Mix.
1: Mm-hmm.
4: Tout simplement. Je suis moi-même.
1: Mm-hmm.
4: Voilà.
1: Et tu n'es pas simplement un artiste coupé décalé. Hein.
4: J'ai été inspiré de R. Kelly.
1: Ok.
4: Oui. Et ouais, Céline Dion aussi, j'écoutais beaucoup. Beaucoup quand j'étais très jeune, j'écoutais. J'aimais bien la musique slow. Francis Cabrel. Voilà.
1: Ok, avec tout ce potentiel que tu as là, je dis le marché international, mais je dis même sous-régional, ou bien, enfin, en Afrique tu tournes beaucoup, mais en Europe, je dis, bah, vous signez dans une grosse major, tout ça, depuis, qu'est-ce qui coince? Ou c'est que tu ne veux pas, ou bien c'est parce que l'artiste même est trop compliqué?
4: Pas que je ne veux pas, il n'y a rien de compliqué, on attend juste le bon moment.
1: Mm-hmm.
4: Voilà. Le temps de Dieu n'est pas celui des humains. On essaie de se battre comme on peut, et puis voilà, jusqu'à ce que les grandes portes s'ouvrent.
1: Mm-hmm.
4: Voilà.
1: Ok, Mix, on sait qu'à travers ta structure Mix Record, tu as produit dans le temps un jeune rappeur qui marche très très fort en ce moment. Et aujourd'hui, quelles sont vos relations?
4: On a de très bonnes relations.
1: Mm-hmm.
4: C'est bon, tout se
1: mais
4: passe
1: on,
4: bien.
1: Mais on ne vous voit pas ensemble depuis, hein?
4: Oui, parce qu'il a, il doit avoir un emploi du temps super chargé aussi.
1: Mm.
4: Donc, il est devenu une big star.
1: Mm.
4: Ok. Et juste.
1: Est-ce qu'on verra Mix dans un autre registre bientôt, hormis la variété, coupé décalé et tout ça?
4: Oui, je suis en train de réfléchir à ça.
1: C'est quoi, c'est une reconversion?
4: Non, pas reconversion. C'est que moi, j'aime goûter à tout. Hein.
1: Mm-hmm.
4: Voilà. Peut-être que je vais faire une chanson rap, qui sait. Ou une chanson reggae, qui sait.
1: Ok. Cela dit, tu fuis le coupé décalé. C'est quoi ton regard sur ce coupé décalé là-même?
4: Je pose beaucoup de questions à la fois.
1: Hein. Ouais, si. C'est comme ça.
4: On commence par quoi et puis on
1: termine
4: par quoi?
1: Tu fuis le coupé décalé.
4: Si je fuis le coupé décalé,
1: mm-hmm.
4: Mais j'ai sorti une chanson il y a à peine 5 jours.
1: Ok.
4: Coupé décalé. Comment je peux fuir le coupé décalé?
1: D'accord. Bon, qu'est-ce que tu penses de toi, mais ton propre mouvement, de votre coupé décalé là? C'est quoi ton regard là-dessus aujourd'hui?
4: J'ai un très beau regard. Mm-hmm. Je sais qu'il y a un style de musique qui a pris le dessus aujourd'hui, mm-hmm. qui est le rap. Voilà. Je suis très content pour tous les rappeurs. Et voilà, chacun a sa chance, chacun a son temps, chacun a son heure.
1: Ok.
4: Il y a eu un temps où la musique Zouglou était au haut niveau. Après, coupé décalé au haut niveau. Aujourd'hui, c'est le rap. Voilà. Mais n'empêche que tout ça, ça fait partie de la musique ivoirienne.
1: D'accord.
4: Faut accepter que d'autres personnes aussi montent. C'est important.
1: Mm-hmm.
4: Et puis voilà.
1: Est-ce que toi, à ton niveau, tu acceptes les clashs pour se faire valoir, pour faire sa promotion?
4: Comme je l'ai dit tout à l'heure, pas que je n'ai rien contre.
1: Mm-hmm.
4: Mais moi, je ne fais pas ça. C'est tout.
1: C'est pas dans ta ligne éditoriale.
4: Hein. Non.
1: D'accord.
4: Moi, mon clash, c'est quand je sois une chanson, tu dis ouh, ah ouais, il a fait fort. Voilà. C'est ça.
1: Du coup, de manière concrète, dis-nous Mix, comment est-ce que tu agis pour recoller les morceaux avec les jeunes du milieu lorsqu'il y a des palabres et tout ça? Parce que souvent, c'est très chaud. Là, tout à l'heure, on a pris l'exemple de Benoît et de Kedivara. Mais quelles sont les actions concrètes que toi, tu as menées de ta position? Parce que tu as beaucoup respecté dans le milieu, il faut le dire. Ouais.
4: Mener une action concrète.
1: Ouais, ouais.
4: Face à quoi?
1: Qu'est-ce que tu as fait concrètement pour les reconnecter?
4: Reconnecter qui?
1: Je sais pas, tu as appelé Benoît, tu as appelé KJ, je sais pas.
4: J'ai rien fait, mon frère.
1: Mais pourquoi alors?
4: Je devais faire quoi? je comprends pas. Un grand garçon comme Benoît qui parle, son ami aussi répond. Mais moi, en quoi ça me regarde? Moi, je comprends pas quoi. Okay. Il y a un gars qui est venu une fois sur ma page.
1: Uh-huh.
4: Il dit, mais tout le monde parle là aujourd'hui, là, faut parler. J'ai dit, mais t'as dit quoi?
1: Ouais.
4: J'ai rien à dire. Et en réalité, j'ai rien à dire. Voilà.
2: Ils ont parlé, deux, trois jours, c'est passé, chacun okay. est passé à autre chose. Mm-hmm. Et puis voilà, la vie continue.
1: D'accord. Ok, Mix, qu'est-ce que tu réponds aux gens qui disent que Mix se la joue trop, je dis, il se prend trop sérieux, il fait trop le malin, il se la joue beau gosse. En fait, c'est Mix quoi.
4: Mais moi, je comprends pas quoi. Tout le monde a la capacité de se la jouer.
2: Faites votre malin. Ne regardez pas les gens, vivez votre vie.
1: Même quand tu suis sain, tu as une manière, avec ta gestuelle, tu transpires pas trop. Alors qu'avant, tu t'avais friqué.
4: Mais je ne peux pas transpirer.
1: Mais c'est le clavier.
4: Il y a clavier
1: c'est le clavier là qui doit transpirer.
4: Clavier est payé clavier, pour transpirer.
1: Clavier, viens ici.
4: Voilà, clavier. Clavier, viens, on va te voir ici.
1: Ah, ben, c'est toi, viens. Voilà. Clavier, non, toi, tu dois transpirer.
5: Ouais, c'est ça.
1: Mais qu'est-ce que tu reprends aux gens qui disent que ton patron fait malin?
5: Ah. Vraiment, le regarder, donc, a fait pour aussi.
1: Merci, clavier.
4: Faut pas la vie partir. Clavier, viens ici.
5: Reviens. Regarde bien. Tu ressembles à Mix parce que tu as duré avec lui ou même parce que tu es son frère?
1: Ah, mais c'est vrai, hein?
5: Parce que ouais, ça, c'était un débat au quartier avant, on dit c'est son petit frère.
1: Ah, c'est ton frère?
5: C'est mon grand frère.
4: Ah, d'accord.
1: Ah, mais Mix, tu nous as caché ça
4: avant. Clavier, viens, on te voit.
1: Tu as quoi?
4: Une fois, vous deviez comprendre.
5: Oui.
4: C'est pas le malin.
5: D'accord.
4: Je ne sais pas danser.
5: Ok.
6: Tu vois? Toi, tu mènes en malin.
4: Non, c'est pas qu'il mène en malin. C'est ce qu'il s'est fait là. C'est ça, on prend
5: la caméra en face là-bas.
4: À partir d'aujourd'hui là. Sachez que je paye ce monsieur là pour danser. Il est payé
6: pour danser.
4: Pour danser. Après chaque spectacle, on lui donne son âge.
5: C'est ça.
4: Donc, c'est lui qui danse. Moi, je chante. Donc vous comprenez, c'est pas le malin. Je ne sais pas danser. Le peu qu'il s'est fait là. C'est ça, on dit il fait malin.
1: Bon, lève-toi. Non, clavier reste là. Vous allez vous conseiller là, mais faites attention aux caméras. Lève-toi. Uh-huh. Voilà, envoie le peu que tu sais faire là.
6: Donc quoi?
1: Ça là.
5: Ok.

0: Fais faire ton travail. Laisse les gens parler.
1: Mais toi, même lève-toi, lève-toi.
0: Ouais, mon travail.
1: Ouais, tiens, qu'est-ce que tu fais là?
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1: Et mix les bras.
0: Ne te préoccupe pas.
1: Attends. Voilà, voilà. Fais-moi comme tu fais là.
0: Prends ton tambouret pour t'asseoir. Ne te mets pas au travail pour assurer ton avenir.
1: Ouais.
0: Sans doute, toi, tu m'envies. Hein. C'est pour ça, toujours, tu me critiques. On irait bien avoir ma vie. On dirait quand je vomis, ça
1: te pique.

0: Chacun connaît son travail.
1: Allez, Manu, on se dit à demain.
2: À demain.
1: Modérateur, à demain.
0: Même fréquence.
1: Très bien. Ouais, Mix. Applaudissements pour Mix Premier.
3: Merci beaucoup. Merci.
1: Allez, Mix, voilà. Mix, c'est vrai, c'est pas du vrai, franchement.
3: C'est pas du vrai.
1: Un appel à ta fanbase, voilà, à tes auditeurs. À quand le prochain concert?
3: Big up à tout le monde. Pour ceux qui savent pas, j'ai sorti une nouvelle chanson qui s'intitule Au Mirage, c'est disponible sur YouTube et c'est disponible aussi sur toutes les plateformes.
1: Super.
3: Allez télécharger, allez, écouter et puis voilà.
1: Allez, force à toi et big up pour Amadeus. Voilà. Mais Mix, voilà, tu as fait un coin dernièrement. À peine tu finis de faire le coin, on vient, on casse. Comment tu as vécu ça?
3: Je vais réveiller mon gourmet, oui.
1: Ah, ok, d'accord.
3: Ça, c'est un gourmet, je réveille.
1: Il n'y a pas de souci. Donc, rendez-vous à Amadeus,
3: voilà, le Mix nouveau lounge. Voilà. À Angrée.
1: À la 8e tranche.
3: 8e tranche, en face de la pharmacie Les Arômes.
1: Voilà, on y sera.
3: Ça s'appelle Amadeus.
1: Passez. Super, super.
3: On vend du poulet flambé là-bas aussi.
1: Exactement.
3: Venez manger, hein.
1: Super. Yeah. Allez, Mix, tu viens quand tu veux, comme tu veux, mais tu viens pas demain.
3: Il y a un foyer, mais jouer ma chanson demain.
1: Allez, ciao, mon frère. Merci d'être passé.
3: Yeah.

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1: Tu as une petite anecdote de ta collab avec José? Des séances studio comme ça? Ou bien
2: ben oui.
1: Chacun réussit de son côté?
2: Non. On était tous à assigner ensemble.
1: Ok.
2: Akachi est venu.
3: Vive la vie maintenant.
2: Non, Akachi est venu pour enregistrer l'album Vibration Universelle.
1: Mm-hmm.
2: Donc, dans la maison, on est là, on chill. On allait bouillir une plaquette de chaque soir.
3: Attends.
2: Comme quand on finissait de bouillir une plaquette de flacons, on devait
1: au milieu.
2: Au milieu,
1: la centrale.
2: Et puis, le boss dit, vous là, vous êtes en train de me faire. Je suis à côté.
4: Ne gâtez pas le coin.
2: Non, mais c'était une très, très, très, très bonne ambiance, franchement.
3: Et bien, le truc, c'est que c'est le projet qui fait que vous partez ensemble là-bas ou vous
2: en fait,
3: dans
2: c'est le projet qui fait que Akachi vient.
1: Mm-hmm.
2: Et que José m'a appelé pour dire, ah Marie-Jo, comme tu étais à la base dans les négociations avec Akachi, je veux que tu sois là,
1: ouais.
2: Pour l'enregistrement mm-hmm. du projet. Donc ouais. Je dis qu'il n'y a pas de problème. Donc je viens, Akachi est là, on a commencé. C'était fun quoi.
1: Et aujourd'hui tu es disque d'or.
2: Et puis
1: aujourd'hui
2: c'est disque
1: d'or. Vibration universelle disque d'or.

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